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2: Eddy Piron, bonjour. L'ASBL Passion et Rapace est située rue des Coquelicots à Chaumont-Gistoux. Et cette ASBL vous propose de découvrir régulièrement le monde des rapaces dans le cadre d'après-midi découverte. Que ce soit en famille ou en individuel, on peut découvrir la vie des rapaces. Ce sont des balades en compagnie des oiseaux. C'est un moyen de les observer de près, une occasion de les faire mieux connaître et de mieux les apprécier afin de contribuer à leur sauvegarde. Ça se passe donc le samedi de 14h à 18h et le dimanche de 14h à 18h également, c'est durant toute l'année. Vous voulez plus d'infos, eh bien vous n'hésitez pas à téléphoner au 0475 957 248. 0475 957 248. Vous allez sur le site rapace.be, rapace.be. Allez, on part à la chasse. Rassurez-vous tout de suite, c'est du théâtre les 16 et 17 mai à l'espace Beaubois, rue de Tubize à Braine-le-Château. Eh bien, ce sera la pièce Chasse en enfer de Charlie Stas. L'histoire, c'est celle de Robert et Félix, qui sont deux chasseurs qui viennent pratiquer leur sport favori dans les Ardennes. À cette fin, ils ont loué une chambre d'hôte au Clos des Serres, une vieille ferme partiellement aménagée. Les deux compères ne se doutent pas du sort funeste qui les attend et des personnes qu'ils vont rencontrer. C'est donc à découvrir les 16 et 17 mai à l'espace Beaubois, rue de Tubize à Braine-le-Château. Le 22 mai, il y aura le marché de quartier à l'abbaye de Saint-Denis, rue de la Filature à Saint-Denis à Mons. Alors il y a l'abbaye de Saint-Denis et aussi le quartier. Et le 22 mai, non seulement on pourra se balader autour des étangs de Saint-Denis, mais également découvrir gratuitement l'abbaye de 18h à 20h. Vous voulez davantage de renseignements? Eh bien, vous n'hésitez pas à téléphoner et à réserver votre place au 0473 40 39 55. 0473 40 39 55. Ce marché, cette visite, c'est le 22 mai de 18h à 20h et c'est gratuit. Allez, on va du côté de Hattes, notamment à Hirschonwe, le castel d'Hirschonwe, c'est un château fort, et le 24 mai, eh bien, il y aura une journée dédiée au Moyen-Âge. Ça se passera à la Brasserie des Légendes, installée au pied du château de Hirschonwe. C'est donc le 24 mai, la Brasserie des Légendes ouvre les portes de son château médiéval pour une journée hors du temps, à l'occasion de ce qu'elle appelle les Bouffonneries 2026. Un événement incontournable où petits et grands sont invités à plonger dans l'ambiance spéciale et immersive du Moyen-Âge. Entrée et activité gratuite, ça démarre sur le coup de 10h30 et ça devrait se terminer sur le coup de 19h. C'est donc au castel d'Hirschonwe le 24 mai et c'est tout à fait gratuit. Amusez-vous à l'écoute de votre radio préférée. Bonne journée.
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8: Bonjour à tous, en ce samedi, nous fêtons les Boris ainsi que les Antonins. Le proverbe du jour: qui tout convoite, tout perd. Les anniversaires nous arrivent avec Christine de Pontacelle qui fête ses 60 ans, Paola Audelutre fête ses 45 ans, Gilles de Couillet fête ses 40 ans et Thierry d'Anderlu lui fête ses 56 ans.
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9: Bonjour à tous. Bélier en solo, un coup de foudre pourrait surgir ce week-end. Et si c'était le bon cette fois-ci? Taureau, vous manquez d'objectivité et risquez de brûler les étapes. Aussi, demandez conseil à un proche. Gémeaux, vos relations sont fragiles. Évitez les tensions inutiles et privilégiez le dialogue et la diplomatie dans ces cas-là. Cancer, vous rayonnez en société. Partout où vous allez, vous inspirez confiance et vos rencontres se déroulent avec aisance. Lion, un rêve profond vous anime. Vous vous lancez enfin. Osez agir et donner vie à vos ambitions. Vierge, vous cherchez la satisfaction immédiate et la réussite facile. Cette obstination peut être utile, mais attention à la précipitation. Balance, votre vie amoureuse est harmonieuse. Vous êtes présent et disponible pour ceux que vous aimez. Scorpion, votre charme est puissant et attire tout naturellement. Vous recherchez les relations authentiques et solides. Sagittaire, le week-end est idéal pour élargir votre cercle. Échanges et rencontres dans de nouveaux environnements vous stimulent. Capricorne, l'amour vous paraît un peu frustrant. Hein. Mélancolie ou nostalgie peuvent vous toucher, mais tout reste passager finalement. Verseau, quelques frictions avec vos proches sont possibles. Modérez votre franc-parler pour éviter des tensions. Poissons, exprimez vos désirs clairement, sans timidité ni agressivité. Vous serez entendu et vos intentions respectées. Très bon week-end à tous, à bientôt.

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1: Eddy Perron, bonjour, c'est l'heure de s'informer sur Radio Bonheur. Vous avez envie d'une journée gourmande et conviviale? Eh bien, rendez-vous au château de Trasny le 9 mai. Il y aura là une marche gourmande organisée par le Relais pour la vie de Courcelles. Découvrez des étapes savoureuses, des produits locaux et une ambiance chaleureuse. Que vous veniez en famille ou entre amis, chaque bouchée, chaque pas sera une invitation à la découverte. Il faut évidemment réserver. Plus de renseignements au 0477 52 91 10, 0477 52 91 10. Bagnole, que voilà un concept tout à fait intéressant. C'est le jeudi 28 mai de 16h à 18h sur le parking de l'église de Dottigny, place de la Main. Alors, le concept de l'impromptu bagnole est original. Des comédiens jouent des petites scènes dans des voitures pour deux spectateurs situés sur les sièges arrière. C'est la proposition de la compagnie L'Impatiente, c'est le nom de cette compagnie, qui vous propose ça avec ce spectacle écrit et mis en scène par Antoine Domingos. Autant de bagnoles que d'histoires qui ont toutes pour fil conducteur la fuite. Composée comme une série théâtrale itinérante conduisant les spectateurs d'une voiture à une autre, eh bien, ce théâtre de l'intime casse les codes pour nous emmener au cœur même de chaque histoire. Alors, préparez-vous, c'est une véritable claque. C'est le 28 mai de 16h à 18h sur le parking de l'église de Dottigny, place de la Main à Dottigny.
2: Le CDH au théâtre, c'est un théâtre situé à Leuze-en-Hainaut et qui reçoit régulièrement des troupes de théâtre. Ainsi, par exemple, les 7, 8 et 9 mai, vous pourrez applaudir le théâtre de l'Éléphantaisie qui proposera une pièce intitulée « Au pensionnat des toujours jeunes ». C'est l'histoire de trois sœurs jeunes depuis très longtemps qui sont décidées à rester ensemble pour toujours. C'est une comédie rajeunissante de Jérôme Dubois, présentant avec humour la thématique de la vieillesse. C'est donc au CDH au théâtre, rue Grande, numéro 41 à Leuze-en-Hainaut. Il faut absolument réserver. Pour ça, vous allez sur le site cdho.be, cdho.be. C'est les 7, 8 et 9 mai. Les 70 ans de la catastrophe du Bois du Cazier, c'était le 8 août 1956. De nombreuses activités sont prévues pour rendre hommage aux victimes, des activités culturelles, comme par exemple du cinéma, mais aussi du jeu vidéo, avec notamment un documentaire intitulé « Ceux d'en bas ». Alors, est-ce que c'est un documentaire, un jeu vidéo? C'est en partenariat avec KDIS, comme nous l'explique Amélie Genka, directrice du cinéma.
3: On fait du cinéma, on fait du jeu vidéo aussi, c'est très important de montrer comment explorer des concepts via le prisme du jeu vidéo. C'est un média qui est particulièrement adapté pour le jeune public, parce qu'il est très accessible, et la réalité virtuelle, ici en l'occurrence, permet vraiment de se plonger dans des atmosphères et des réalités qu'on ne pourrait pas expérimenter par ailleurs. Et c'est justement ce qu'on va explorer dans ce jeu en réalité virtuelle. Donc ça se joue avec un casque pour pouvoir montrer vraiment quels sont les ressentis quand on se trouve dans un espace de mine.
2: Vous voulez plus d'infos et réserver votre place, vous n'hésitez pas à aller sur le site leboisducasier.be, leboisducasier.be.
1: Merci de nous avoir écoutés, à tout à l'heure.
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1: Bonjour à tous, en ce samedi, nous fêtons les Boris ainsi que les Antonin. Le proverbe du jour, qui tout convoite, tout perd. Les anniversaires nous arrivent avec Christine de Pontacelle qui fête ses 60 ans, Paola Audelutre fête ses 45 ans, Gilles de Couillet fête ses 40 ans et Thierry d'Anderlu lui fête ses 56 ans.
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2: Bonjour à tous. Bélier en solo, un coup de foudre pourrait surgir ce week-end. Et si c'était le bon cette fois-ci?
3: Taureau, vous manquez d'objectivité et risquez de brûler les étapes. Aussi, demandez conseil à un proche.
4: Gémeaux, vos relations sont fragiles. Évitez les tensions inutiles et privilégiez le dialogue et la diplomatie dans ces cas-là.
5: Cancer, vous rayonnez en société. Partout où vous allez, vous inspirez confiance et vos rencontres se déroulent avec aisance.
6: Lion, un rêve profond vous anime. Vous vous lancez enfin. Osez agir et donner vie à vos ambitions.
7: Vierge, vous cherchez la satisfaction immédiate et la réussite facile.
8: Cette obstination peut être utile, mais attention à la précipitation.
9: Balance, votre vie amoureuse est harmonieuse. Vous êtes présent et disponible pour ceux que vous aimez.
10: Scorpion, votre charme est puissant et attire tout naturellement.
11: Vous recherchez les relations authentiques et solides.
12: Sagittaire, le week-end est idéal pour élargir votre cercle.
13: Échanges et rencontres dans de nouveaux environnements vous stimulent.
14: Capricorne, l'amour vous paraît un peu frustrant. Hein.
15: Mélancolie ou nostalgie peuvent vous toucher, mais tout reste passager finalement.
16: Verseau, quelques frictions avec vos proches sont possibles.
17: Modérez votre franc-parler pour éviter des tensions.
18: Poissons, exprimez vos désirs clairement, sans timidité ni agressivité.
19: Vous serez entendu et vos intentions respectées.
7: Très bon week-end à tous, à bientôt.

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1: Édith Piron, bonjour, c'est l'heure de s'informer sur Radio Bonheur. Vous aimez les véhicules ancêtres, et bien vous allez être de gros gâtés parce qu'il y aura le rallye des ancêtres à la cité des géants. Ce sera le 9 mai. Rendez-vous à l'esplanade de Hatte. Un circuit de 120 km est proposé. Les départs sont libres entre 14h30 et 16h. Alors évidemment, si vous voulez participer à ce rallye en tant que propriétaire d'un véhicule ancêtre, vous devez évidemment réserver votre place. 0496 244 747, 0 496 244 747. Je vous rappelle, ça se passe le 9 mai à Hatte. Les bêtises de Violette, c'est un spectacle à découvrir les 8 et 9 mai au théâtre Blocry, place de Locaille à Louvain-la-Neuve. Violette, eh bien, c'est une gamine un peu particulière. Après s'être fait punir par sa mère, Violette est envoyée au grenier pour réfléchir. Pour elle, cette partie de la maison, c'est celle des souvenirs qu'elle partageait avec son papy, sa fête de départ, les histoires d'horreur qu'il lui racontait le soir, mais surtout leurs recettes farfelues au cordichon. Elle entreprend de lui envoyer une lettre sur la lune. Alors, cette Violette est incarnée par Gwadys Lefeuvre. C'est une comédienne pleine d'énergie. C'est un spectacle à découvrir, complètement déjanté. Vous n'hésitez pas à vous rendre les 8 et 9 mai au théâtre Blocry, place de Locaille à Louvain-la-Neuve. Des simulateurs de vol F-14, Tomcat, de F-16 ou de Airbus A320, c'est génial. On peut devenir pilote Top Gun ou encore commandant de bord sur Airbus. Eh bien, c'est ce que vous propose notamment la salle, la Flight Experience, située rue de la Recherche à Nivelles. C'est l'occasion pour vous de découvrir le monde passionnant de l'aviation avec des professionnels, des pilotes actuels ou d'anciens pilotes. C'est idéal, par exemple, pour un team building ou pour une soirée entre amis. Vous voulez plus d'infos, vous allez sur le site flight-experience.be, flight-experience.be, et c'est tout le temps. Il faut évidemment réserver 067 88 36 23, 067 88 36 23. Charleroi Astronomie, c'est un club d'astronomes amateurs. Il organise des activités deux fois par mois au musée de Parenville à Couillet. On parle astronomie, on prend des belles photos depuis son jardin, mais pas que, comme nous l'explique Paul Dandois, un des pères fondateurs.
2: Maintenant, il y a plusieurs membres qui ont mis en route un télescope à distance, qui l'ont donc installé en Espagne. Et par Internet, on peut piloter ce télescope et ils font des photos, mais absolument extraordinaires, d'objets du ciel profond et autres qu'on ne parvient pas toujours à voir correctement par ici, en Belgique, à cause de la pollution lumineuse, mais là-bas, en Espagne, c'est fabuleux. Ils font des photos comme faisait, on va dire, Hubble il y a 10-15 ans d'ici, tellement la technique s'est améliorée.
1: Il y a des amateurs, mais aussi quelques professionnels.
2: Il y a des gens qui travaillent notamment chez Thales, Aerospace à Marcinelle, et d'autres qui travaillent au niveau électronique également et qui construisent eux-mêmes un système d'entraînement de télescope et qui le montrent lors des réunions, qui expliquent, qui demandent aussi de l'aide parfois. Donc, en fait, c'est un club très dynamique.
1: Vous voulez plus d'infos, vous allez sur le site charleroiastronomie.be, charleroiastronomie.be. Je vous souhaite une bonne journée.
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1: Bonjour à tous, en ce samedi, nous fêtons les Boris ainsi que les Antonin. Le proverbe du jour, qui tout convoite, tout perd. Les anniversaires nous arrivent avec Christine de Pontacelle qui fête ses 60 ans, Paola de Lutre fête ses 45 ans, Gilles de Couillet fête ses 40 ans et Thierry d'Anderlu lui fête ses 56 ans.
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2: Bonjour à tous. Bélier en solo, un coup de foudre pourrait surgir ce week-end. Et si c'était le bon cette fois-ci? Taureau, vous manquez d'objectivité et risquez de brûler les étapes. Aussi, demandez conseil à un proche. Gémeaux, vos relations sont fragiles. Évitez les tensions inutiles et privilégiez le dialogue et la diplomatie dans ces cas-là. Cancer, vous rayonnez en société. Partout où vous allez, vous inspirez confiance et vos rencontres se déroulent avec aisance. Lion, un rêve profond vous anime. Vous vous lancez enfin. Osez agir et donner vie à vos ambitions. Vierge, vous cherchez la satisfaction immédiate et la réussite facile. Cette obstination peut être utile, mais attention à la précipitation. Balance, votre vie amoureuse est harmonieuse. Vous êtes présent et disponible pour ceux que vous aimez. Scorpion, votre charme est puissant et attire tout naturellement. Vous recherchez les relations authentiques et solides. Sagittaire, le week-end est idéal pour élargir votre cercle. Échanges et rencontres dans de nouveaux environnements vous stimulent. Capricorne, l'amour vous paraît un peu frustrant. Hein. Mélancolie ou nostalgie peuvent vous toucher, mais tout reste passager finalement. Verseau, quelques frictions avec vos proches sont possibles. Modérez votre franc-parler pour éviter des tensions. Poissons, exprimez vos désirs clairement, sans timidité ni agressivité. Vous serez entendu et vos intentions respectées. Très bon week-end à tous, à bientôt.
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1: Édith Piron, bonjour, bienvenue sur Radio Bonheur. Une conférence intéressante le 13 mai prochain à La Louvière, une rencontre débat et en pour thématique décoder le génome, comprendre, prévenir, soigner. C'est proposé par Karine Dahan, qui est professeure et directrice du Centre de génétique humaine de l'IPG de l'Overval. Karine Dahan nous dévoilera comment les progrès fulgurants de la génomie révolutionnent la médecine. Entre promesses de diagnostic personnalisé et possibilité de modifier nos gènes, elle nous invite à réfléchir à ce que la science promet et à ce qu'elle devrait promettre. Vous voulez participer à cette conférence, sachez que ça aura lieu un mercredi, le 13 mai, de 19h à 21h à la Maison de la Laïcité de La Louvière, rue Arthur Roy-Roquet à La Louvière, et c'est tout à fait gratuit. Un championnat d'improvisation théâtrale, eh bien, il y en aura un le 23 mai au Centre culturel de Perouet, situé Grand Place. C'est donc le 23 mai. Attention, les deux équipes qui s'affrontent ont des noms un peu spéciaux. Il s'agit des Poussins Masqués et des Croutouns. Alors, pour cette saison du championnat d'improvisation belge amateur, 8 équipes plus talentueuses les unes que les autres et venues des quatre coins de Bruxelles et de Namur reviennent dans le but de vous divertir le temps d'un spectacle jamais vu. À coups de personnages atypiques et d'histoires folles, les équipes tenteront d'accéder à la grande finale de la saison. C'est donc le 23 mai au Centre culturel de Perouet, situé Grand Place numéro 32. L'e-festival Wallon dit Chasselet, c'est proposé par la ville de Châtelet, c'est les 9 et 10 mai, c'est tout à fait gratuit. Alors le samedi de 17h à minuit, il y aura un festival Wallon, des stands de produits Wallon, des animations, de la musique, des concerts. Le dimanche, c'est de 12h à 19h, tout cela se passe sur la place du Déversoir à Châtelet. Il y aura même une promenade Magritte en Wallon, ça c'est le samedi à 16h, et un cabaret et un dîner Wallon, ça c'est le dimanche à 12h30. Attention, il faut réserver. Vous voulez plus d'infos, vous allez sur le site châtelet.be. Visite Jean Blou vous invite à sa toute nouvelle balade gourmande 2026. C'est le 17 mai. Vous partez pour une superbe balade de 8 km au cœur des campagnes jean-bloutoises et du Brabant wallon. Un parcours nature accessible, rythmé par 5 haltes gourmandes. Il y aura de bonnes choses à manger. Vous voulez davantage de renseignements? Eh bien, vous allez sur le site visitejeanblou.be. C'est le 17 mai. Rendez-vous rue de Corsal à Chastres. Pas besoin de réservation, mais si vous voulez plus d'infos pour la situation de l'endroit, vous appelez au 081 62 69 60. 081 62 69 60. Édith Piron, je vous souhaite une bonne journée sur Radio Bonheur.
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1: Bonjour à tous, en ce samedi, nous fêtons les Boris ainsi que les Antonins. Le proverbe du jour, qui tout convoite, tout perd. Les anniversaires nous arrivent avec Christine de Pontacelle qui fête ses 60 ans, Paola de Lutre fête ses 45 ans, Gilles de Couillet fête ses 40 ans et Thierry d'Anderlu lui fête ses 56 ans.
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2: Bonjour à tous. Bélier en solo, un coup de foudre pourrait surgir ce week-end. Et si c'était le bon cette fois-ci? Taureau, vous manquez d'objectivité et risquez de brûler les étapes. Aussi, demandez conseil à un proche. Gémeaux, vos relations sont fragiles. Évitez les tensions inutiles et privilégiez le dialogue et la diplomatie dans ces cas-là. Cancer, vous rayonnez en société. Partout où vous allez, vous inspirez confiance et vos rencontres se déroulent avec aisance. Lion, un rêve profond vous anime. Vous vous lancez enfin. Osez agir et donner vie à vos ambitions. Vierge, vous cherchez la satisfaction immédiate et la réussite facile. Cette obstination peut être utile, mais attention à la précipitation. Balance, votre vie amoureuse est harmonieuse. Vous êtes présent et disponible pour ceux que vous aimez. Scorpion, votre charme est puissant et attire tout naturellement. Vous recherchez les relations authentiques et solides. Sagittaire, le week-end est idéal pour élargir votre cercle. Échanges et rencontres dans de nouveaux environnements vous stimulent. Capricorne, l'amour vous paraît un peu frustrant. Hein. Mélancolie ou nostalgie peuvent vous toucher, mais tout reste passager finalement. Verseau, quelques frictions avec vos proches sont possibles. Modérez votre franc-parler pour éviter des tensions. Poissons, exprimez vos désirs clairement, sans timidité ni agressivité. Vous serez entendu et vos intentions respectées. Très bon week-end à tous, à bientôt.

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2: Eddy Perron, l'heure de s'informer sur Radio Bonheur. Une châtelaine dans les tranchées, c'est une initiative intéressante qui est proposée par les Amis de la Nature de Bassec. En fait, c'est une conférence autour du livre « Une châtelaine dans les tranchées », un livre que l'on doit notamment à Florence Moreau, un livre qui est publié aux éditions Racine, qui raconte l'histoire d'une femme qui, pendant la Première Guerre mondiale, s'engage en tant qu'infirmière pour soutenir les soldats et vivre les réalités de la guerre. Je vous rappelle, c'est le 22 mai à partir de 19h au foyer culturel de Belœil, rue Joseph Wauters à Quevaucamp. Il faut réserver, je vous donne le numéro de téléphone, 069 56 12 94, 069 56 12 94. Le Marchening Euria, c'est un camp de reconstitution de la Seconde Guerre mondiale. Ça se passe les 8, 9 et 10 mai à la base de Florennes, plus particulièrement sur les aires nord. C'est un camp de reconstitution historique avec exposition de véhicules et de matériel. Il y aura une présence renforcée de reconstituteurs alliés et allemands. On pourra découvrir des chars, du matériel lourd. Et puis vous pourrez visiter aussi le musée Spitfire de la base de Florennes. Alors sachez que c'est pour tout public, l'entrée est de 8 €. Je rappelle que ça se passe les 9 et 10 mai sur l'aire nord de la base de Florennes, rue de Corrènes à Florennes. Nous sommes avec Delphine Delcoux qui est la directrice de l'Académie de musique Albert Gossio de Marcinelle. Alors, dans le cadre des 70 ans de la catastrophe du Bois du Cazier, l'Académie de Marcinelle devait être présente, Delphine.
3: Il va de soi que ça aurait été bien dommage que nous ne puissions y être, effectivement, puisque nous sommes intimement liés et par la commune et par l'histoire de notre école et du site.
2: Qu'est-ce que vous allez proposer et quand ?
3: Alors, nous sommes présents le vendredi 22 mai et le samedi 23 mai pour un parcours culturel et artistique à travers le site sur 12 points différents. Il y aura des ensembles instrumentaux, vocaux, des instruments solos, de la déclamation également, l'atelier d'écriture qui va proposer le travail de nos élèves sur base de ce qu'ils auront découvert et appris de visites ou de découvertes de documents ici relatifs au Bois du Cazier.
2: Alors, c'est à la fois une académie de musique, mais aussi des arts parlés ou pas ?
3: Absolument, nous avons les deux domaines, donc la musique et le théâtre. Ça compte à peu près une trentaine d'enseignants pour un peu plus de 700 élèves.
2: Oui. Alors 700 élèves, c'est quand même pas mal pour cette académie.
3: C'est plutôt pas mal, en effet.
2: Et académie, depuis 1899, elle serait même une des plus anciennes.
3: Alors, d'après mes recherches, puisque nous avions fêté les 115 ans de notre académie ici au Cazier, l'école de musique de Marcinelle en son temps est née en 1899 d'une volonté d'étoffer la fanfare du coin, formée notamment de mineurs qui, pour se détendre et se divertir, participent aux activités artistiques.
2: Est-ce qu'il y a encore des archives de tout ça ou pas ?
3: Quelques extraits ont réussi à nous parvenir. Maintenant, je crois qu'avec quelques fouilles au niveau du service archives de la ville, il y a moyen de retrouver des choses, oui.
2: Albert Gossio, c'était qui ?
3: Gossio était un pianiste, organiste, professeur, pédagogue, qui n'a pas donné cours à Marcinelle, mais qui résidait à Marcinelle. Et pour lui rendre hommage et faire un petit clin d'œil à notre commune, il y a maintenant quelques années, en 2017, nous avons décidé de donner son nom, avec accord évidemment et le soutien de la ville de Charleroi, à notre établissement.
2: Vous aimez bien les journées comptées, et bien sachez qu'il y aura une belle balade comptée le 31 mai. C'est à Mont-Saint-Guibert avec deux conteuses, Christine et Chantal. Elles sont pleines de peps. Elles vont vous proposer une balade de 2 heures un petit peu partout dans les environs de Mont-Saint-Guibert. C'est au départ de l'église Sainte-Gertrude, rue de la Montagne à Mont-Saint-Guibert. Pour toute réservation, 010 65 35 23, 010 65 35 23, et c'est le 31 mai à partir de 15h. Je vous souhaite de bons moments sur Radio Bonheur.
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5: Il est 8h.
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1: Bonjour à tous, en ce samedi, nous fêtons les Boris ainsi que les Antonins. Le proverbe du jour, qui tout convoite, tout perd. Les anniversaires nous arrivent avec Christine de Pontacelle qui fête ses 60 ans, Paola Audelutre fête ses 45 ans, Gilles de Couillet fête ses 40 ans et Thierry d'Anderlu lui fête ses 56 ans.
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2: Bonjour à tous. Bélier en solo, un coup de foudre pourrait surgir ce week-end. Et si c'était le bon cette fois-ci? Taureau, vous manquez d'objectivité et risquez de brûler les étapes. Aussi, demandez conseil à un proche. Gémeaux, vos relations sont fragiles. Évitez les tensions inutiles et privilégiez le dialogue et la diplomatie dans ces cas-là. Cancer, vous rayonnez en société. Partout où vous allez, vous inspirez confiance et vos rencontres se déroulent avec aisance. Lion, un rêve profond vous anime. Vous vous lancez enfin. Osez agir et donner vie à vos ambitions. Vierge, vous cherchez la satisfaction immédiate et la réussite facile. Cette obstination peut être utile, mais attention à la précipitation. Balance, votre vie amoureuse est harmonieuse. Vous êtes présent et disponible pour ceux que vous aimez. Scorpion, votre charme est puissant et attire tout naturellement. Vous recherchez les relations authentiques et solides. Sagittaire, le week-end est idéal pour élargir votre cercle. Échanges et rencontres dans de nouveaux environnements vous stimulent. Capricorne, l'amour vous paraît un peu frustrant. Hein. Mélancolie ou nostalgie peuvent vous toucher, mais tout reste passager finalement. Verseau, quelques frictions avec vos proches sont possibles. Modérez votre franc-parler pour éviter des tensions. Poissons, exprimez vos désirs clairement, sans timidité ni agressivité. Vous serez entendu et vos intentions respectées. Très bon week-end à tous, à bientôt.
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1: Édith Piron, bonjour. L'info de votre région, c'est sur Radio Bonheur. Des journées portes ouvertes chez les pompiers, c'est les 30 et 31 mai sur la zone Val-de-Sambre, située rue de la Vagerie à Sambreville. Il y aura de tout, hein, de nombreux stands, des démonstrations, des extinctions de feux de gaz et de friteuses. On pourra aussi assister à des désincarcérations. Il y aura un bac de plongée, un stand de plongeurs et évidemment, on pourra se restaurer et causer avec les pompiers de la zone Val-de-Sambre. C'est les 30 et 31 mai et c'est gratuit. S'il y a un lieu particulièrement dynamique en Brabant-Wallon et à Wavre en particulier, c'est la sucrerie située chemin de la sucrerie numéro 2. Alors ne manquez pas Talentum Wavre 2026, c'est l'événement phare dédié à la carrière et à la formation dans le Brabant-Wallon. Rendez-vous le jeudi 28 mai de 13h à 17h à la sucrerie pour rencontrer les entreprises et les organismes de formation qui recrutent près de chez vous. L'inscription est tout à fait gratuite. Je vous rappelle le jour, c'est le 28 mai de 13h à 17h à la sucrerie, chemin de la sucrerie à Wavre et évidemment, c'est gratuit. Les frères Grimm seront à l'honneur au Livre Ouvert situé passage de la Bourse à Charleroi le 29 mai. Les frères Grimm, ce sont des contes grisants, c'est un spectacle de contes par Celle de Vos. Les contes des frères Grimm, ce sont souvent des contes traditionnels pour les adultes et toute la famille. Ce spectacle contient des contes moins connus et termine avec quelques notes de chansons. C'est donc le 29 mai à partir de 20h au Livre Ouvert situé au passage de la Bourse à Charleroi. Strangers in the Night. Allez, bientôt un hommage au crooner Assenef, accompagné de quatre musiciens talentueux. Le chanteur new-yorkais Tom McGuire vous propose un voyage musical au cœur des grands standards du jazz et des célèbres chansons de l'American Songbook. Au programme, les mélodies intemporelles qui ont fait la renommée de grands crooners comme Tony Bennett, Nat King Cole ou encore Frank Sinatra. Ça va swinguer, ça va jaser. Ce sera le 29 mai à l'espace culturel de la SAM, place Pendagenet à Senef. Et il faut évidemment réserver 064 52 16 91, 064 52 16 91. Strangers in the night, standing glances. 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Bonne journée.
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1: Bonjour à tous, en ce samedi, nous fêtons les Boris ainsi que les Antonins. Le proverbe du jour, qui tout convoite, tout perd. Les anniversaires nous arrivent avec Christine de Pontacelle qui fête ses 60 ans, Paola Audelutre fête ses 45 ans, Gilles de Couillet fête ses 40 ans et Thierry d'Anderlu lui fête ses 56 ans.
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2: Bonjour à tous. Bélier en solo, un coup de foudre pourrait surgir ce week-end. Et si c'était le bon cette fois-ci? Taureau, vous manquez d'objectivité et risquez de brûler les étapes. Aussi, demandez conseil à un proche. Gémeaux, vos relations sont fragiles. Évitez les tensions inutiles et privilégiez le dialogue et la diplomatie dans ces cas-là. Cancer, vous rayonnez en société. Partout où vous allez, vous inspirez confiance et vos rencontres se déroulent avec aisance. Lion, un rêve profond vous anime. Vous vous lancez enfin. Osez agir et donner vie à vos ambitions. Vierge, vous cherchez la satisfaction immédiate et la réussite facile. Cette obstination peut être utile, mais attention à la précipitation. Balance, votre vie amoureuse est harmonieuse. Vous êtes présent et disponible pour ceux que vous aimez. Scorpion, votre charme est puissant et attire tout naturellement. Vous recherchez les relations authentiques et solides. Sagittaire, le week-end est idéal pour élargir votre cercle. Échanges et rencontres dans de nouveaux environnements vous stimulent. Capricorne, l'amour vous paraît un peu frustrant. Hein. Mélancolie ou nostalgie peuvent vous toucher, mais tout reste passager finalement. Verseau, quelques frictions avec vos proches sont possibles. Modérez votre franc-parler pour éviter des tensions. Poissons, exprimez vos désirs clairement, sans timidité ni agressivité. Vous serez entendu et vos intentions respectées. Très bon week-end à tous, à bientôt.
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2: Edi Piron, j'espère que vous allez bien. Bienvenue sur Radio Bonheur, c'est l'heure de s'informer. Charleroi est une ville multiculturelle et la bibliothèque Rimbaud à Charleroi l'a compris. La section pédagogique de cette bibliothèque propose des ouvrages conçus spécifiquement pour les personnes allophones. Ces ressources destinées aux enseignants et aux apprenants facilitent l'acquisition de la langue et encouragent l'intégration. Récemment, la bibliothèque a enrichi ses collections en inaugurant un fonds de documentaires en anglais. Vous y trouverez des ouvrages aux thématiques variées comme par exemple l'histoire, l'art, la cuisine, un fonds qui tend à s'enrichir. Vous voulez en savoir un petit peu plus sur ce fonds, eh bien vous allez sur le site charleroibibliothèque.be, charleroibibliothèque.be. Un loto bingo Disney à la maison villageoise de Velleray-les-Brailleux, c'est le 24 mai à 13h30. C'est au profit de nos amis les animaux. Plus de 1000 euros de cadeaux Disney à remporter. Il y a tout, hein. Il y a des peluches, il y a des mugs, des portefeuilles Loungefly. Alors, les enfants de moins de 10 ans doivent être accompagnés pour pouvoir jouer. Un cadeau est aussi offert aux participants qui apportent le plus gros don pour les animaux. Je vous rappelle que la maison de village de Velleray-les-Brailleux est située rue Albert-Bastin, numéro 5. Vous voulez plus d'infos? Vous allez sur le site aupaysdewalt.com, aupaysdewalt.com, et c'est le 24 mai. Allez, n'hésitez pas à aller voir le château de Boussu, c'est dans la région de Mons, c'est le 20 mai à partir de 14h. Vous partez à la découverte du château de Boussu avec Philippe, qui est un guide tout à fait passionné. Le château de Boussu est un site emblématique du patrimoine wallon. Son parc est très beau, il est romantique, à l'anglaise. La balade se prolonge par la visite de l'exposition « L'épopée du charbon en Europe et au Borinage », une exposition qui retrace l'histoire minière à travers photographies, objets et œuvres d'art. Vous voulez éventuellement réserver votre place, vous appelez au 065 613 902, 065 613 902. Je vous rappelle, c'est le 20 mai à partir de 14h. Allez, on va à Sanzay, c'est tout près de Serrefontaine, avec le festival Nouistock Festival. C'est la 5e édition de ce festival qui se déroule du 14 au 17 mai. Pas moins de 15 groupes d'artistes seront présents. Il y aura de la pop rock et de la chanson française. C'est un festival à ne pas manquer. C'est donc à Sanzay, Trieux du Loup, au numéro 79 à Sanzay. Pas de réservation, c'est gratuit et c'est du 14 au 17 mai. Merci de nous avoir écoutés. À tout à l'heure.
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1: Bonjour à tous, en ce samedi, nous fêtons les Boris ainsi que les Antonin. Le proverbe du jour, qui tout convoite, tout perd. Les anniversaires nous arrivent avec Christine de Pontacel qui fête ses 60 ans, Paola de Lutre fête ses 45 ans, Gilles de Couillet fête ses 40 ans et Thierry d'Anderlu lui fête ses 56 ans.
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2: Bonjour à tous. Bélier en solo, un coup de foudre pourrait surgir ce week-end. Et si c'était le bon cette fois-ci? Taureau, vous manquez d'objectivité et risquez de brûler les étapes. Aussi, demandez conseil à un proche. Gémeaux, vos relations sont fragiles. Évitez les tensions inutiles et privilégiez le dialogue et la diplomatie dans ces cas-là. Cancer, vous rayonnez en société. Partout où vous allez, vous inspirez confiance et vos rencontres se déroulent avec aisance. Lion, un rêve profond vous anime. Vous vous lancez enfin. Osez agir et donner vie à vos ambitions. Vierge, vous cherchez la satisfaction immédiate et la réussite facile. Cette obstination peut être utile, mais attention à la précipitation. Balance, votre vie amoureuse est harmonieuse. Vous êtes présent et disponible pour ceux que vous aimez. Scorpion, votre charme est puissant et attire tout naturellement. Vous recherchez les relations authentiques et solides. Sagittaire, le week-end est idéal pour élargir votre cercle. Échanges et rencontres dans de nouveaux environnements vous stimulent. Capricorne, l'amour vous paraît un peu frustrant. Mélancolie ou nostalgie peuvent vous toucher, mais tout reste passager finalement. Verseau, quelques frictions avec vos proches sont possibles. Modérez votre franc-parler pour éviter des tensions. Poissons, exprimez vos désirs clairement, sans timidité ni agressivité. Vous serez entendu et vos intentions respectées. Très bon week-end à tous, à bientôt.

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1: Eddy Piron, bonjour. Nous sommes avec Monsieur Richard Wemers, qui est le directeur du musée de Marimont. Alors, le musée de Marimont a subi quelques travaux et on entame avec une exposition consacrée à Marie de Hongrie. Pourquoi ce choix de Marie de Hongrie pendant plusieurs mois jusqu'au mois de mai?
2: Bah évidemment, c'est une exposition qui a du sens à Marimont, hein, Marimont, à Marie de Hongrie à Marimont. Il faut savoir que Marimont est un site qui a été fondé par Marie de Hongrie. Elle-même, c'est Marimont, c'est le Mont de Marie, c'est à elle que le site doit son nom, c'est à elle que le site doit son origine, un site qui a été fondé en 1546 pour l'usage personnel de la princesse. C'était son lieu de recueillement, de détente, là où elle venait chasser, là où elle venait oublier un petit peu les tracas de la gouvernance qu'elle menait au sein des anciens Pays-Bas. Donc évidemment, on voulait plonger les visiteurs au milieu du 6e siècle, rappeler cette histoire et la remettre en perspective aussi, faire découvrir cet empire qui était celui des Habsbourg, qui était un empire assez particulier, très vaste, mais qui intégrait des territoires très éloignés comme l'Espagne et les Pays-Bas. Donc le rôle de Marie de Hongrie comme sœur de l'empereur Charles Quint était évidemment très important. Elle travaillait là pour son frère, pour maintenir cet équilibre. Et donc elle a aujourd'hui marqué l'histoire de nos régions de manière considérable. D'ailleurs, sa mémoire est toujours très vivace dans nos traditions, dans notre folklore. Et donc on voulait rappeler tout ça évidemment à nos visiteurs.
1: Allez, on va à Trivière, le 3 mai, avec une fête médiévale, la Maison citoyenne de Trivière, avec la collaboration du comité des fêtes de Trivière et des sociétés folkloriques, propose depuis 2022 une fête médiévale à destination des familles. Une compagnie y installe son campement et propose différentes animations. On propose aussi un marché artisanal de quoi se sustenter. Alors, vous voulez faire une petite plongée dans le temps, à l'époque du Moyen-Âge. Rendez-vous donc le 3 mai sur la place du Centenaire au parc de Trivière. C'est 3 euros et c'est gratuit jusque 12 ans. Vous aimez la guitare classique, eh bien vous allez être gâté parce que le 28 mai à 20h au Ciné 4 situé rue de Soigny au numéro 4 à Nivelles, il y aura une conférence comme thématique « La guitare vagabonde, une petite histoire de la guitare classique ». C'est donc une organisation du Centre culturel de Nivelles. C'est une conférence qui est proposée par Jean-Marc Onkelings, musicologue, conférencier, professeur d'histoire et de la musique. Il donne donc différentes conférences et en pour thématique des musiciens célèbres ou des partitions célèbres. Il a notamment évoqué récemment le concert pour clarinette de Wolfgang Amadeus Mozart. C'est vous dire. Donc rendez-vous au Ciné 4, rue de Soigny numéro 4 à Nivelles. Toute réservation 067 47 03 67 et je vous rappelle que c'est le 28 mai à 20h. L'Office du tourisme de Nivelles organise des visites guidées de la ville à la demande en français, en néerlandais, en anglais, en allemand. Les touristes isolés trouveront aussi les fascicules des attractions et des circuits promenades dans le bureau d'accueil situé pas loin de la Grand Place au 48 rue des Saintes. Ils pourront ainsi découvrir la collégiale ainsi que la belle ville de Nivelles avec différents aspects, le quartier Saint-Jacques, la tour Simone, le parc de la Dodène ou encore le musée communal. Vous voulez plus d'infos, vous n'hésitez pas à aller sur le site tourisme-nivelles.be, tourisme-nivelles.be. Je vous souhaite une bonne journée.
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1: 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Le proverbe du jour, qui tout convoite, tout perd. Les anniversaires nous arrivent avec Christine de Pontacelle qui fête ses 60 ans, Paola de Lutre fête ses 45 ans, Gilles de Couillet fête ses 40 ans et Thierry d'Anderlu lui fête ses 56 ans.
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1: Eddy Perron, bonjour, c'est l'heure de s'informer sur Radio Bonheur. L'Intramuros est une association de Nivelles située rue de Namur et chaque mois, les équipes populaires et l'Intramuros vous invitent à une soirée pas comme les autres. Ça joue, ça discute, au programme des jeux de société, des rencontres et des discussions autour d'un thème différent à chaque édition. Ça se passe régulièrement, au moins une fois par mois. Je vous rappelle que l'Intramuros se trouve rue de Namur à Nivelles. Vous voulez participer à cette soirée, eh bien sachez que c'est le 27 mai. Ça balance pas mal, c'est un spectacle à découvrir au Delta à Namur, situé rue Golenvaux. C'est un hommage à France Gall et Michel Berger. Ça balance pas mal, c'est un hommage à ces deux grands artistes. Au total, 10 artistes en scène et notamment deux chanteurs principaux, Céline et Michael, qui chantent comme France Gall et Michel Berger. C'est tout à fait bluffant. C'est donc au Delta le 29 mai à l'avenue Golenvaux à Namur. Le carnaval de Thieux, c'est les 17, 18 et 19 mai. Thieux vibre au rythme de son carnaval. Pendant 3 jours, le village s'anime au fil des cortèges, des festivités, des animations pour petits et grands. Vous pouvez découvrir le programme en allant sur le site lheureux.be. Lheureux.be. Le départ est fixé sur la place Arda à Thieux. Vous voulez plus d'infos, vous appelez au 064 31 06 29 064 31 06 29. Et évidemment, le carnaval, c'est gratuit. Allez, on va faire un petit tour du côté de Estinoumont où il y a plein d'activités, notamment la possibilité de découvrir le musée de la vie rurale et des métiers anciens. L'ancien presbytère de la commune d'Estinoumont, qui date de 1786, abrite aujourd'hui le musée communal de la vie rurale et des métiers anciens. Ce musée offre aux visiteurs curieux une remarquable collection où se côtoient mobilier typique et métiers anciens à travers un panel de plus de 500 000 pièces. À l'étage, vous pouvez aussi découvrir la salle d'anneau consacrée au métier de chapellerie ainsi que l'espace Froissart dédié au célèbre chroniqueur du Moyen-Âge que fut le curé d'Estine durant 10 ans. Si vous voulez découvrir ce musée, ça se fait sur rendez-vous. Il suffit d'appeler au 064 31 13 18 064 31 13 18. Eddy Perron, je vous souhaite une bonne journée sur Radio Bonheur.
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5: Il est midi.

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1: 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Le proverbe du jour, qui tout convoite, tout perd. 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
1: Élie Perron, bonjour, bon temps de midi. J'espère que vous allez bien. Je vous souhaite un bon appétit. Une petite proposition du service tourisme de Nivelles. La découverte du quartier Saint-Jacques, cet ancien quartier des pèlerins de Compostelle, puis des brasseurs, est un charmant village au cœur de la ville où il fait bon vivre. Il y a des rues pittoresques, des maisons classées, des vestiges historiques. Et puis on peut découvrir aussi les jardins et les étangs du parc de la Dodène, un véritable poumon vert de Nivelles. Vous voulez plus d'infos, vous appelez l'office du tourisme au 067 21 54 13 ou plus simple, vous allez sur le site tourisme-nivelles.be. La dictée du lundi, on vous en a déjà parlé, mais on vous en reparle parce que c'est un chouette événement. C'est proposé par la bibliothèque communale d'Aisne-Saint-Pierre. Ça se passe le 11 mai à Aisne-Saint-Pierre, de 16h30 à 18h. La bibliothèque communale est située Grand Place à Aisne-Saint-Pierre. C'est un atelier proposé par Juliane Place. Vous avez envie de vous réconcilier avec l'orthographe, de revoir un petit peu des règles qu'on a oubliées, bref, aussi de vous amuser. Eh bien, n'hésitez pas à participer à cette dictée. Vous voulez plus d'infos pour réserver, vous appelez au 064 260 141, 064 260 141. Je vous rappelle que la bibliothèque communale d'Aisne-Saint-Pierre est située Grand Place à Aisne-Saint-Pierre. Le centre culturel de Waterloo propose une exposition intitulée « Décousu ». C'est à partir du 28 mai. Le centre culturel de Waterloo est situé rue François Libert à Waterloo. Et cette exposition « Décousu » vous permettra de découvrir différents artistes, notamment des spécialistes du tissage, du papier collage, de l'encre de Chine, de la photographie ou encore de l'art digital. C'est curieux, c'est à découvrir. Vous voulez plus d'infos, vous allez sur le site centre-culturel.com. Waterloo.be, centre-culturel-waterloo.be. Le 1815 Museum propose les 30 et 31 mai des reconstitutions historiques. C'est l'occasion de plonger au cœur de l'histoire lors de ces iconiques journées de reconstitutions historiques entre immersion, rencontre, animation et bataille. Préparez-vous à vivre un week-end hors du temps. Si vous aimez ça, eh bien rendez-vous les 30 et 31 mai au 1815 Museum, rue Pompirot, numéro 13 à Ligny. Pour plus d'infos, 071 81 83 13. Je vous souhaite une bonne après-midi.
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2: Édith Piron, bonjour, c'est l'heure de s'informer sur Radio Bonheur. De nombreux musées sont ouverts gratuitement le premier dimanche du mois. C'est le cas du musée de l'eau et de la fontaine dans le Brabant wallon. C'est l'occasion de profiter de cette occasion pour plonger dans l'histoire fascinante de l'accès à l'eau potable en Belgique. Et vous pourrez ainsi découvrir comment l'eau a façonné notre quotidien au fil du temps. C'est une sortie idéale à partager en famille, entre amis ou en solo. Alors, le musée de l'eau et de la fontaine est situé Allée du Bois des Rêves à Ottigny. Je vous rappelle l'adresse, Allée du Bois des Rêves à Ottigny. Vous voulez plus d'infos, 0470 67 20 55, 0470 67 20 55. Il y a un site, hein. C'est le musée de l'eau de la fontaine.be, le musée de l'eau de la fontaine.be. Le marché des bouquinistes de Braine-le-Comte, c'est un chouette événement. Alors avis aux amoureux des livres et aux curieux, on vous invite à ce marché des bouquinistes à Braine-le-Comte, un événement convivial et accessible à tout le monde. Venez flâner entre les stands, dénicher des trésors littéraires, redonner vie à des livres d'occasion et partager votre passion de la lecture. Il y aura tout, hein, des romans, des BD, des ouvrages anciens, des incunables. Ça se passe à la salle de la Tourette, rue des Viviers à Braine-le-Comte, le 31 mai de 9h à 16h30. L'entrée est tout à fait gratuite. Vous voulez davantage de renseignements, vous n'hésitez pas à téléphoner au 0494 07 77 56, 0494 07 77 56. Les carrières de Bourg, elles sont réaménagées depuis 1994 en espace naturel et la SBL Maison des Sciences de la Vie et de la Terre exploite ces anciennes carrières et vous invite à découvrir tout l'espace qu'il y a là-bas, espace naturel. On peut découvrir une faune et une flore uniques. Les visites sont assurées par un guide nature, membre du Cercle des Naturalistes de Belgique. C'est l'occasion de découvrir une faune et une flore sauvage. On découvre des orchidées, des goélands cendrés, des daims européens, des espèces tout à fait exceptionnelles avec des falaises absolument fabuleuses. Vous voulez davantage de renseignements, vous n'hésitez pas à téléphoner au 065 84 40 65 065 84 40 65 et ces anciennes carrières et la SBL en question sont situées rue d'Empire numéro 31 à Mons. Allez, on va au spot SPO2T, c'est un lieu culturel situé à l'avenue des Combattants à Ottigny. Et justement, le 31 mai, à partir de 15h, il y aura un spectacle pour les enfants. Il s'intitule Babis. Ce sera l'occasion pour les enfants de plonger dans l'univers des profondeurs marines avec une danseuse. Et des objets, tout ce qu'il y a de plus simple, mais grâce à cela, elle fait découvrir les abysses. Vous voulez réserver, c'est pour les enfants de 2 à 5 ans. Hein. Vous allez sur le site spot.be. Je vous rappelle que Spot s'écrit avec 2T, spo2t.be. Il est situé avenue des Combattants à Ottigny. Pour toute réservation, c'est préférable. 010 43 57 10, 010 43 57 10 et c'est le 31 mai. Amusez-vous à l'écoute de votre radio préférée. Bon après-midi.
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1: Eddie Piron, bonjour, bienvenue sur Radio Bonheur. On file à la bibliothèque communale de Stripy-Brakni avec un spectacle proposé par Lison. C'est une animatrice au sein de cette bibliothèque et elle propose régulièrement ses petites histoires. Le 27 mai à 15h, on pourra découvrir à la bibliothèque communale de Stripy-Brakni, eh bien, un conte. Baptiste doit dormir maintenant, il est tard. C'est l'histoire de Baptiste qui a peur du noir, mais il va pouvoir se rassurer grâce à son doudou. Je ne vous en dis pas plus. C'est donc, je vous le rappelle, le 27 mai. Vous voulez réserver 064 675 561 064 675 561. Les vendredis de la Grange, c'est l'occasion de découvrir des talents musicaux du Brabant wallon. Ça se passe à la Grange du Douer, l'avenue des combattants à Autigny. Et le 22 mai, vous pourrez découvrir Lucie Valentine, tout droit venue de la nouvelle scène belge pop francophone. Lucie Valentine est une douce tempête organique qui danse sur des mélodies colorées et chante sa vérité à cœur ouvert. Originaire de la Hulpe, elle dévoile sur scène un univers où la pop poétique rencontre des rythmes électrodynamique. Alors vous avez intérêt à réserver parce qu'on attend beaucoup de monde, ça marche bien les vendredis de la Grange. Vous appelez au 010 43 57 10, 010 43 57 10 et je vous rappelle la date le 22 mai, allez l'adresse pour le même prix, 2 avenue des combattants à Autigny. Allez, on file à Waterloo pour un festival de bande dessinée. C'est les 22, 23 et 24. Le Waterloo Bay des festivals est un rendez-vous incontournable dédié au 9e art. Et c'est dans le cœur de Waterloo. Pendant 3 jours, auteurs passionnés et curieux s'y retrouvent pour célébrer la bande dessinée sous toutes ses formes. Ça se passe aux Écuries, chaussée de Bruxelles à Waterloo. Vous voulez plus d'infos, vous allez sur le site waterloobd.be. waterloobd.be et je vous rappelle, c'est du 22 au 24 mai. Un concert de Auckland Oussa à Louvain-la-Neuve. Autrice, compositrice et performeuse habitée, Auckland impose sa voix écorchée et poétique sur une scène alternative qu'elle électrise entre rock sensuel et ballades fiévreuses. Elle livre des chansons intimes et puissantes portées par une plume lucide et un univers visuel mystérieux. Vous voulez découvrir cet artiste? Eh bien, rendez-vous le 15 mai à la ferme du Biérot, place polyvalente à Louvain-la-Neuve. Il est préférable de réserver. Pour ça, vous allez sur le site laferme.be. Laferme.be, je vous rappelle, c'est le 15 mai. Je vous souhaite de bons moments sur Radio Bonheur.
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1: 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Le proverbe du jour, qui tout convoite, tout perd. Les anniversaires nous arrivent avec Christine de Pontacelle qui fête ses 60 ans, Paola de Lutre fête ses 45 ans, Gilles de Couillet fête ses 40 ans et Thierry d'Anderlu lui fête ses 56 ans.
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2: Eddy Piron, l'heure de s'informer sur Radio Bonheur. Un petit voyage dans le passé au temps de la vapeur, et ce grâce au petit train de la Louvière. Il circule dans un parc au départ de l'Institut Technique Saint-Joseph situé avenue Boël à la Louvière. Des petits trains à vapeur à l'échelle 1/8 circulent sur un circuit de 1600 mètres avec des ponts, des tunnels, des gares, des rotondes et tout ça dans un parc de 2 hectares à travers boisés et prairies. Les enfants peuvent s'ébattre en toute sécurité dans la pelouse. Il est possible de se garer sur le site. En tout cas, vous voulez plus d'infos, vous allez sur le site le-petit-train.be, le-petit-train.be, ou alors vous appelez au 0477 543 765, et c'est le 3 mai à partir de 10h. Ogombo est une association africaine qui organise différents événements, notamment la nuit de la Pentecôte en Belgique, qui aura lieu le 23 mai à partir de 20h au Cercle Saint-Charles à Montigny-sur-Sambre. C'est un événement qui est parrainé par Tata Sylvie de Belgique ou encore Benito de Paris. Il y aura des stars, Pélagie la Vibreuse ou encore Ricos Campos. On pourra manger africain avec du poisson braisé, de l'ablo, du gombo royal ou du Télibo. Si vous voulez réserver votre repas, vous appelez au 0467 79 72 97, 0467 79 72 97, ou alors vous allez sur le site ogombo.be, ogombo.be. C'est le 23 mai à partir de 20h au Cercle Saint-Charles situé rue Légende Dorée à Montigny-sur-Sambre. On file à Louvain-la-Neuve dans un théâtre qui est une institution, le théâtre Jean Villard, situé place Rabelais à Louvain-la-Neuve, qui propose du 19 au 23 mai un spectacle intitulé « À disserrer ». En fait, c'est un spectacle quasi futuriste. On est en 2050, tout est semblable à aujourd'hui, mais en pire. L'intelligence artificielle est partout. Elle assure le pilotage de nos projets et des esprits. Bref, c'est une dystopie à découvrir au théâtre Jean Villard, place Rabelais, numéro 51 à Louvain-la-Neuve, et c'est à partir du 19 mai jusqu'au 23 mai. Des musées du train, on en a un petit peu partout dans nos régions. Je vous rappelle le musée du train à Trenques, très beau musée, mais je vous rappelle aussi Train World. C'est à Schaerbeek. C'est l'occasion de découvrir les chemins de fer d'hier, d'aujourd'hui et de demain. Bien plus qu'un énième musée des chemins de fer, Train World est un opéra mettant en scène le train. Rendez-vous là-bas pour vivre une journée inoubliable au sein de l'univers Train World. Les guides sont sympas, je vous les recommande. Je vous rappelle que Train World est situé place Princesse Elisabeth à Schaerbeek. Plus d'infos, eh bien, vous n'hésitez pas à téléphoner au 02 224 74 98, 02 224 74 98. Amusez-vous à l'écoute de votre radio préférée. Bonne journée.
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1: Édith Piron, bonjour. L'info de votre région, c'est sur Radio Bonheur. S'il y a bien une institution qui est particulièrement dynamique en Brabant-Wallon, c'est l'abbaye de Villers-la-Ville qui propose sa 23e promenade gourmande. Une promenade gourmande à travers les campagnes, les bois, les sentiers, des lieux typiques du village de Villers-la-Ville. Le parcours est particulièrement reposant, il fait 10 km et il y a évidemment des haltes pour manger puisqu'il s'agit d'une balade gourmande. Évidemment, il faut réserver, vous n'hésitez pas à téléphoner au 0495 53 77 08, 0495 53 77 08, et ça se passe le 24 mai. Véronique Gallo sera bientôt au Palace à la rue de Brantigny, à Hatte. Elle sera là les 29 et 30 mai avec son spectacle La Vraie Vie. Véronique Gallo, on l'aime bien, elle sait nous raconter ce qu'est la vie. On pourra donc la découvrir les 29 et 30 mai au Palace rue de Brantigny à Hatte. Allez, voici un événement mondialement connu, le 5e concours de 8 heures de puzzle. Eh oui, je sais pas si c'est de l'art ou si c'est du sport, en tout cas ça se passe le 23 mai à la salle villageoise de Velleray-les-Brailleux, à la rue Albert-Bastin. C'est par équipe de 4, l'inscription est obligatoire car les places sont limitées, c'est 75 € par équipe et les équipes repartent avec les puzzles entamés. Il y aura bar et petite restauration, ne vous inquiétez pas. Et c'est au profit d'une œuvre caritative. Vous voulez plus d'infos, vous allez sur le site Au Pays de Walt, en hommage à Walt Disney, donc aupaysdewalt.com, ou alors vous appelez au 065 36 51 25, 065 36 51 25. Un marché geek, ça vous dit? Eh bien, ça se passe à la maison villageoise de Velleray-les-Brailleux, qui est située rue Albert-Bastin à Velleray-les-Brailleux. Alors, ce sera l'occasion de retrouver une diversité d'exposants, des pros, des particuliers, des associations. Ils proposeront des cartes à collectionner, du rétro gaming, des jeux vidéo, de la pop culture. J'en passe et des meilleurs. Vous trouverez certainement votre bonheur. N'hésitez pas à venir les rencontrer. C'est au profit de différents refuges animaliers de la région. La maison villageoise de Velleray-les-Brailleux, située rue Albert-Bastin, numéro 5. Plus d'infos au 065 36 51 25, 065 36 51 25, et c'est le 25 mai, le lundi de la Pentecôte. Merci de nous avoir écoutés, à tout à l'heure.
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2: Eddy Piron, bonsoir. Allez, on va faire un petit tour du côté Tournai avec la Maison de la Culture de Tournai qui propose tout au long de l'année des ateliers artistiques. De nombreuses disciplines sont explorées, la musique, la danse, le théâtre, la photo, les arts plastiques. Ça forme un joli patchwork qu'on pourra découvrir à partir du 29 mai et ce jusqu'au 13 juin. Ce sera tout à fait gratuit. La Maison de la Culture de Tournai est située au boulevard des Frères Rimbaud à Tournai. Vous voulez plus d'infos, vous allez sur le site maisonculturetournai.com, maisonculturetournai.com. Allez, on va du côté de Wihéry, c'est pas très loin de la frontière française, pour participer à un festival familial des arts de la rue, Les Tornades. C'est le 24 mai à partir de 14h. C'est au cœur du village, des spectacles circassiens, il y aura des musiciens, il y aura des clowns, des acrobaties, bref, de quoi s'amuser. C'est un petit festival à dimension humaine. Je vous rappelle donc, c'est le dimanche 24 mai, c'est le week-end de la Pentecôte. C'est à partir de 14h, c'est gratuit. Vous plus d'infos pour voir un petit peu à quoi ça ressemble, vous allez sur le site lestornades.be, lestornades.be. Vous voulez découvrir le monde de l'aéromodélisme et des planeurs. Il faut savoir qu'à Grand-Rieu, il y a un terrain d'aéromodélisme. Il est situé rue du Chénois à Grand-Rieu et justement le 10 mai, il y aura un grand concours de planeurs. Cette compétition mélange la durée et la précision d'atterrissage. 4 ou 5 planeurs décollent en même temps et ont une durée égale d'ascension. Si vous voulez davantage de renseignements, éventuellement participer, vous pouvez toujours téléphoner au 0 474 012 159, 0 474 012 159, et c'est donc le 10 mai, c'est à partir de 9h et c'est jusqu'à 18h30. Allez, on va vous parler de l'Institut Horticole de Jean Blou qui, le 16 mai, va vous proposer le Salon des métiers du secteur vert. Dans le cadre des portes ouvertes de l'Institut, eh bien, cet événement offre au public l'occasion de découvrir le secteur de l'horticulture grâce à une vingtaine d'exposants et de nombreuses démonstrations des élèves de l'Institut Horticole. Je vous rappelle que l'Institut Horticole de Jean Blou est situé rue André Jacques, numéro 31, et c'est le 16 mai, l'entrée est tout à fait gratuite. Eddy Piron, je vous souhaite une bonne soirée.
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1: Édith Piron, bonsoir. Le 22 mai, il y aura le marché de quartier à l'abbaye de Saint-Denis, rue de la Filature, à Saint-Denis, à Mons. Alors, il y a l'abbaye de Saint-Denis et aussi le quartier. Et le 22 mai, non seulement on pourra se balader autour des étangs de Saint-Denis, mais également découvrir gratuitement l'abbaye de 18h à 20h. Vous voulez davantage de renseignements? Eh bien, vous n'hésitez pas à téléphoner et à réserver votre place au 0473 40 39 55, 0473 40 39 55. Ce marché, cette visite, c'est le 22 mai de 18h à 20h et c'est gratuit. Quels étaient les liens entre la franc-maçonnerie et la Révolution française? Que voilà une conférence intéressante que vous propose la Maison des Associations de la Louvière. Façonnée par les publications d'Augustin de Baruel, d'Augustin Cochin et de leurs émules, les représentations des liens entre franc-maçonnerie et Révolution française ont durablement été marquées par l'idée selon laquelle les loges maçonniques auraient plus ou moins porté la responsabilité du déclenchement de cette crise politique. Qu'en est-il? Rendez-vous le 7 mai à la Maison des Associations, place Mansart. C'est pour tout public. Plus d'infos sur le site central-lalouvière.be, central-lalouvière.be. Allez, un rendez-vous gratuit si vous aimez la fantasy. Il y aura une convention fantasy et jeux de rôle le 23 mai au 38 Carrefour Culturel. C'est un endroit bien connu de Genappe. Il est situé rue de Bruxelles numéro 38. C'est un événement tout à fait gratuit à partir de 18 ans. Alors, un groupe de jeunes vous invite à plonger au cœur d'un univers médiéval fantastique lors d'une rencontre dédiée aux jeux de rôle et à l'héroïque fantasy qui se déroulera donc au 38. Vous voulez plus d'infos, eh bien vous n'hésitez pas à téléphoner au 067 77 16 27, 067 77 16 27. C'est le 23 mai à partir de 9h et c'est gratuit. Un chouette endroit culturel à Genappe, c'est le 38 Carrefour Culturel, c'est comme ça que ça s'appelle. Il est situé rue de Bruxelles. Où ça? Quel numéro? Le 38, évidemment. Et le 21 mai, eh bien, vous aurez droit à une soirée enchantée. Le temps d'une soirée et d'une chorale improvisée, vous retrouvez le plaisir de chanter ensemble. Avec l'aide de l'artiste pluridisciplinaire Gwenaël La Rosa, vous apprenez des chansons issues de l'univers de la pop en anglais et en français. Vous voulez plus d'infos? Vous allez sur le site le38.be, le38.be, et c'est le 21 mai. 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

0: Hello, hello, welcome sur votre radio. Bienvenue dans Funk Soul et Consorts. On a commencé très joliment cette émission. Luther Vandross, Battle of 1982. C'est un hommage à Luther Vandross avec quelques titres car il aurait eu 75 ans cette semaine. Le 20 avril 1951 venait au monde cet artiste exceptionnel, considéré comme le Black Pavarotti et surnommé officiellement le Black Pavarotti avec l'acceptation du grand maître italien. Il est décédé le 1er juillet 2005. Luther Vandross, chanteur, compositeur et même producteur, il a réalisé 11 albums de platine consécutifs et reconnu en tant que tel. Rendez-vous compte, quelle star, il a vendu plus de 40 millions de disques. Luther Vandross, qui est considéré comme une légende vocale, il arrive avec You're the Sweetest One la même année en 82 et puis avec Change pour The Glow of Love en 80 et l'année suivante Never Too Much. Cet immense succès de Luther Vandross, le Black Pavarotti. Hommage à cet artiste hors du commun, il aurait eu 75 ans cette semaine.
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0: C'était un hommage à Luther Vandross qui aurait eu 75 ans cette semaine. Il est parti en 2005. Quant à cet artiste qui arrive, il est parti il y a juste 10 ans. C'est un hommage à Prince qui va nous emmener jusqu'à la fin de cette première heure. Let's Go Crazy, 1984, Controversy, 1981 et 1999, non pas en 1999, mais en 82. Trois titres majeurs de la discographie prolifique, ultra prolifique de Prince qui a réalisé dans sa carrière 39 albums studio. C'est un multi-instrumentiste virtuose. Il jouait plus de 20 instruments, rendez-vous compte. Et son premier album, il l'a fait tout seul. Il a joué les 17 instruments qui étaient nécessaires à la réalisation de son premier opus. Je vous le disais, un multi-instrumentiste, mais aussi un polyvocal, ce qu'on appelle un polyvocal, celui qui a plusieurs voix. Il savait faire plusieurs voix différentes, complètement différentes, presque méconnaissables les unes par rapport aux autres. Certainement un des artistes les plus doués de toute sa génération, et peut-être même le plus doué, tout simplement, la musique de Prince.
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0: il y a 10 ans, nous quittait Roger Snelson, le kid de Minneapolis. Il a vendu plus de 100 millions de disques dans le monde. Producteur, auteur, compositeur, chanteur, danseur, il savait tout faire, Prince. Et il y a déjà 10 ans qu'il nous a quittés. Le temps passe très très vite. I Wanna Be Your Lover, 1979. La ballade de Dorothy Parker, extraite du double album de 87. Et puis The Most Beautiful Girl in the World, ce qu'il a eu pendant presque toute sa carrière. Les plus belles femmes du monde étaient à son bras, un peu dans la même philosophie que Jean-Paul Belmondo, le kid de Minneapolis, malgré sa petite taille, savait séduire des femmes magnifiques et connues dans le monde pour leur beauté. Le grand maître est dans la place, Prince.
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0: On termine cette première heure avec cet hommage à Prince qui nous a quittés il y a déjà 10 ans avec 3 jolies, très très très grandes même, ballades. Nothing Compares to You, c'est la version originale. Purple Rain, bien sûr la plage titulaire de l'album, la bande originale du film. Et puis The Love We Make en 1996, qu'on va certainement pour la plupart d'entre nous découvrir. Prince, le grand crooner. Prince, l'auteur, le compositeur, le chanteur. Prince, la méga star. Je vous retrouve en deuxième heure, je file, mais je reviens, c'est promis, à tout de suite, à très vite.
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4: Il est 20h.
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